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1: Permettez-moi de vous chanter une chanson que une chanson de résistance de celle de deuxième guerre mondiale.